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Bonjour à tous, votre matinale démarre avec l'horoscope ce matin. Des infos locales, un peu de jardinage, des astuces grand-mère et une playlist pleine de nouveautés, mais aussi des titres plus anciens, on sait que vous les aimez. On est ensemble jusqu'à 11h.

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1: Bonjour à tous, nous fêtons Mathias. Serez-vous soutenu par les planètes aujourd'hui ?
2: Bélier, vous avez des états d'âme. Vous avez tendance à vous poser trop de questions. Attention.
1: Taureau, c'est une bonne nouvelle qui pourrait vous parvenir. Voilà de quoi entamer une journée en beauté.
2: Gémeaux, renouveau dans les amitiés et les contacts des intermédiaires pourront vous faciliter les choses.
1: Cancer, le ton risque de monter avec une personne de votre entourage. Dites ce que vous pensez, histoire de percer l'abcès une bonne fois pour toutes.
2: Vous êtes lion, alors surtout ne ruminez pas sur votre sort, mais agissez.
1: Vierge, vous serez de bons conseils pour ceux qui se laissent trop souvent aveugler par leurs émotions.
2: Balance, attention, cherche à vous trahir, à vous mentir. Alors, redoublez de vigilance envers les personnes dont vous avez une estime pourtant.
1: Scorpion, oui, vous n'admettez aucune faiblesse, aucun relâchement de la part des êtres que vous aimez.
2: Sagittaire, vous êtes placé sous une bonne escorte astrale. On vous aide à avancer dans vos projets. Alors, fixez-vous donc des buts.
1: Capricorne, la tension qui règne chez vous ne devra pas être prise à la légère. Vous devrez détendre l'atmosphère.
2: Les Verseaux, sachez que les positions planétaires concourent à votre bien-être aujourd'hui.
1: Enfin, Poisson, vitalité excellente, mais évitez de dramatiser, point rien. Bonne journée à tous. À demain pour un nouvel horoscope. Demain, nous fêterons Denise.

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1: Bonne fête Mathias, Aglaé. Leur couleur le jaune, leur chiffre le 2. Les naissances du 14 mai, Mark Zuckerberg, l'informaticien fondateur de Facebook. Jean-Baptiste Guégan, le chanteur. Michel Simès, l'animateur. Michael Landreau, l'ancien footballeur. Nathalie Kosciusko-Morizet, la femme politique. Sofia Carmina Coppola, l'actrice et scénariste américaine. Patrick Bruel, le chanteur et acteur. En 1897, c'est la naissance de Sidney Bechet, clarinettiste, trompettiste, musicien de jazz, compositeur américain. En 1872, c'est la naissance de Marcel Renault, l'industriel et coureur automobile français. Les décès. En 2019, Étienne Perruchon, le compositeur. En 2018, William Vance, dessinateur et scénariste de bande dessinée. En 2015, B.B. King, le guitariste, compositeur et chanteur de blues américain. En 2013, Artus de Pengern, l'acteur, scénariste et réalisateur français, le fabuleux destin d'Amélie Poulain. En 1998, c'est le décès de Frank Sinatra, le chanteur, acteur, crooner américain. En 1959, le décès de Sidney Bechet. Et en 1610, le décès de Henri IV, poignardé la veille par Ravaillac. En 2019, c'est la cérémonie d'ouverture du 72e Festival de Cannes. En 2017, Emmanuel Macron est investi 25e président de la République française. En 2008, c'est l'ouverture du 61e Festival de Cannes, 22 films en lice pour la Palme d'Or. En 1993, c'est la sortie en salle du film « Ma saison préférée » avec Catherine Deneuve. En 1986, François Léotard annonce la privatisation de TFA. En 1953, c'est la sortie du premier numéro de l'Express. Et en 1871, c'est la création du territoire de Belfort. Le dicton « La rosée de mai verdit les prés ».

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Bonjour à tous. Ce matin, je vais vous parler des carottes. Ouvrir un sachet de semences de carottes est plutôt décourageant. Les semences sont tellement minuscules. Pour débuter, choisissez des semences qui auront été distancées sur un ruban. Cela facilitera les semis et évitera la tâche de l'éclaircissage. Certaines semences peuvent aussi être enrobées pour en faciliter la manipulation. Un sol meuble est essentiel pour obtenir de belles carottes droites. Des carottes multicolores, rouges, pourpres, orange, jaune ou blanche, à vous de choisir. Les premières se sèment dès la fin février à début avril sous châssis et se récoltent environ 80 jours plus tard. Les secondes se sèment de mi-mai lorsque la terre est réchauffée jusque fin juin. Si vous semez dans une terre encore trop froide, vous risquez de voir vos graines pourrir. Éclaircir à deux reprises, une première fois quand les plants ont 4 ou 5 feuilles à 2 ou 3 cm, puis une deuxième fois 10 à 15 jours plus tard à 6, 7 ou 10 cm selon le rang, selon le type de carotte. Les carottes détestent le repiquage. Elle est donc toujours semée en place. La carotte revient régulièrement dans le langage ou des expressions du quotidien. Par exemple, le fait que manger des carottes rendrait aimable, expression utilisée par les parents désireux de faire manger des carottes à leurs enfants. Il s'agirait d'une analogie avec la situation où on donne une carotte à un âne pour le faire avancer et ainsi le rendre plus conciliant et donc plus aimable. Bonne journée à tous!

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0: 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Bonjour Rosette.
1: Bonjour à tous. Comment empêcher l'eau de déborder d'une casserole? Quand on fait cuire de l'eau pour se faire des pâtes, une fois sur deux, quand on ne surveille pas, l'eau en profite pour déborder et inonder nos plaques de cuisson. Grrr. Toutefois, il existe une astuce super efficace pour pouvoir faire chauffer de l'eau sans avoir à rester à côté. Mettre une cuillère en bois sur le dessus de la casserole. Comme le bois est une matière poreuse, quand l'eau va bouillir et que l'écume va se former, elle va être attirée par la cuillère, ce qui empêchera l'eau de trop monter. À très vite pour d'autres astuces.

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2: Bonjour à tous. Les résultats des cas contacts français du foyer d'antivirus attendus aujourd'hui. Ils sont une vingtaine à n'avoir à ce stade aucun symptôme. Par précaution, ils restent hospitalisés. Une nouvelle réunion de coordination interministérielle est organisée en ce moment en visioconférence. Dans son dernier point de situation, l'Organisation mondiale de la santé a de nouveau évalué comme faible le risque que cet événement fait peser sur la population mondiale. Que s'est-il passé dans une micro-crèche de l'Oise? Au mois de mars, des parents ont récupéré leur bébé de 21 mois alcoolisé après une journée dans l'établissement. La fillette avait plus de 2 grammes d'alcool dans le sang. Les parents ont déposé plainte et une enquête contre X a été ouverte. La micro-crèche fait depuis l'objet d'une fermeture administrative temporaire. Une rencontre au sommet entre les deux plus grandes puissances mondiales. Donald Trump a rencontré à Pékin son homologue chinois Xi Jinping. Le président américain s'est dit impressionné par le faste de l'accueil qu'il a reçu. Il plaide pour construire une relation forte avec la Chine alors que les sujets de désaccord ne manquent pas, notamment sur la question de Taïwan. Le président américain promet que les relations entre la Chine et les États-Unis vont être meilleures que jamais. La marche arrière des États-Unis, ils renoncent à demander une caution aux supporters de certains pays en développement qualifiés pour la Coupe du Monde. Une caution de 5 000 à 15 000 dollars était demandée pour obtenir un visa, somme remboursable à leur retour au pays. La mesure a finalement été mise de côté. Le foot est le 14e titre de champion de France de l'histoire du PSG. Les Parisiens sacrés après un match en retard de la 29e journée hier soir. Victoire 2-0 contre leur dauphin Lensois. On disputait également hier soir une autre rencontre comptant pour la 29e journée. Brest a perdu 2-1 sur sa pelouse face à Strasbourg. Et puis la circulation est dense aujourd'hui sur les routes pour le week-end de l'Ascension. Bison futé voie rouge sur le nord-ouest dans le sens des départs. Partout ailleurs c'est orange. Prudence et patience au volant. Voilà pour l'essentiel de l'info. Excellente matinée.

Suite à la réunion de concertation sur le double sens du pont Bailey à Saint-Dié, le verdict est tombé. La quasi-unanimité des 80 participants se sont prononcés pour le retour au double sens de circulation entre les quais du stade et de la Résistance. Celui-ci sera effectif très prochainement. Ce changement est instauré pour une durée de 6 mois. Une nouvelle réunion publique sera organisée entre le 1er et le 15 décembre pour décider si cette mesure devient définitive. Alors soyez vigilants si vous circulez sur ce pont dans les prochains temps.

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0: Voici tout de suite les conseils zen du jour. Vous verrez, ce n'est pas si compliqué que ça. Bonjour Rachel.
1: Bonjour Sylvie et bienvenue à tous. Ce qui est important pour vous, vous attendra. C'est ce que vont vous apprendre les trois clés zen d'aujourd'hui. Cessez de vous égarer, de courir dans tous les sens. Ce qui est important pour vous, vous attendra. Vous avez tant de choses à faire que vous courez dans tous les sens et vous faites bien plus que vous ne devriez. Courir n'est pas utile. Posez-vous. Tout n'est pas si important. Pouvez-vous me dire ce qui vous oblige à en faire autant? Votre mari ou votre femme? Vos enfants? Votre patron? Pas du tout. La seule personne qui vous oblige à quoi que ce soit n'est que vous-même. Rien n'est obligatoire. Vous avez des obligations que vous vous imposez. Mais sachez que tout ce qui est important dans votre vie peut attendre. Tout arrive au bon moment. Tout ce qui est important arrive au moment opportun. Laissez faire le temps, relâchez la pression, profitez plutôt que de vous égarer. Prenez soin de vous avec les trois clés zen du jour qui sont « Tout n'est pas si important, rien n'est obligatoire, tout arrive au bon moment ». Passez une très belle journée en prenant soin de vous.

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1: Bonjour à tous, aujourd'hui je vais vous parler des douleurs dentaires. Qui n'a pas souffert de ces douleurs dentaires? Les abcès, les kystes ne sont pas concernés par ces points. Dans ce cas, il faut consulter un dentiste pour un diagnostic et un traitement. Les points seront différents en fonction de la localisation de la douleur. Au départ, si vous avez peur d'aller chez le dentiste, vous pouvez masser le point suivant. Le premier point est situé à la base de l'ongle de l'index du côté du pouce. Soit le deuxième point est situé à 2 cm à l'intérieur du poignet. Si vous avez des douleurs dentaires, les points suivants sont à masser, 2 minutes pour chaque point. S'il s'agit d'une douleur de la mâchoire supérieure, massez en avant de l'oreille. S'il s'agit de douleur de la mâchoire inférieure, massez juste à l'angle de la mâchoire inférieure, côté joue. S'il s'agit de douleur de dentition des bébés, massez doucement pendant 2 minutes, plusieurs fois par jour, le point situé entre le tendon d'Achille et la bosse de la malléole externe. Ces points, bien sûr, sont donnés à titre indicatif et qui sont non médicaux et ne remplacent pas une consultation médicale ou dentaire. Je vous souhaite de passer une très belle journée et surtout, prenez bien soin de vous.

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1: Bonjour à tous, ce matin je vais vous parler d'un légume racine originaire de l'Europe de l'Est, le navet. Il pousse deux fois dans l'année, au printemps et en automne, et se décline en plusieurs variétés, plus ou moins tardives, ce qui permet d'en profiter presque toute l'année. Vous pouvez trouver le navet rouge, plat, qui est très précoce, le navet marteau, tardif et ancien à la chair tendre, le navet de Nancy, précoce et bien rond, le navet rave, d'Auvergne, qui est ferme et sucré, pour n'en citer que quelques-uns. Je vous conseille de le choisir en fonction de son aspect visuel et de le sentir. Il doit dégager un parfum doux et léger et ne jamais piquer le nez. En France, le navet est cultivé essentiellement en Bretagne, dans le Nord-Pas-de-Calais et en Basse-Normandie. Le navet est léger en calories, surtout consommé cru. Il contient de nombreux minéraux, des vitamines et des oligo-éléments. Comme tout légume frais, l'idéal est de le consommer dans les 2 à 3 jours qui suivent sa récolte. Mais il peut se garder jusqu'à 2 semaines dans le bac à légumes de votre réfrigérateur. Si vous avez besoin de le conserver plus longtemps, vous pouvez le congeler. Prenez soin de le blanchir durant quelques minutes dans une casserole d'eau bouillante afin de préserver les vitamines dans le temps. Cru, n'hésitez pas à l'émincer en fines lamelles pour compléter une salade et en faire un carpaccio. Et vous pouvez aussi le râper avec des pommes et des raisins secs. Cuit, le navet accepte tous les modes de cuisson et vous pouvez même en faire des frites, c'est très bon. J'en profite pour partager avec vous une recette à base de navet. Pour cela, il vous faut du beurre, une cuillère à soupe, de sucre en poudre et 500 g de navet. La recette est simple, il vous suffit d'éplucher et laver les navets. Dans une casserole, vous portez de l'eau à ébullition et vous y mettez les navets à cuire 10 à 15 minutes selon leur grosseur. Vérifiez la cuisson avec la pointe d'un couteau comme pour les pommes de terre et goûtez-les lorsqu'ils sont cuits. Dans une poêle, faites chauffer un peu de beurre, y faire revenir les navets pour qu'ils dorent et saupoudrez de sucre. Remuez, ajoutez un petit peu d'eau, 10 centilitres environ, pour finaliser. Faire revenir les navets jusqu'à ce que tout soit évaporé dans la poêle. Servez avec un confit de canard, par exemple. C'est un régal. Je vous souhaite une belle journée à l'écoute de Radio Bellevue. Prenez bien soin de vous et à bientôt.

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2: Bonjour à tous. Une visite très scrutée. Le président américain Donald Trump est en Chine où il s'est entretenu avec son homologue Xi Jinping. Le président chinois évoque un risque de conflit si la question de Taïwan est maltraitée. Xi Jinping s'oppose à l'indépendantisme de l'île. Dans le même temps, le gouvernement de Taïwan a réaffirmé que les États-Unis avaient exprimé leur soutien clair et ferme à l'île lors de ces discussions. Israël accentue ses frappes sur le Liban, faisant au moins 22 morts hier malgré la trêve en cours. Alors que dans le même temps, des négociations débutent aujourd'hui à Washington. Des discussions malgré l'opposition du Hezbollah. Les représentants des deux pays s'étaient déjà rencontrés fin avril dans la capitale américaine. Les résultats des cas contacts français du foyer d'antivirus attendus aujourd'hui. Ils sont une vingtaine à n'avoir à ce stade aucun symptôme. Par précaution, ils restent hospitalisés. Une nouvelle réunion de coordination interministérielle est organisée en ce moment en visioconférence. Dans son dernier point de situation, l'Organisation mondiale de la santé a de nouveau évalué comme faible le risque que cet événement fait peser sur la population mondiale. Un appel à témoins lancé après la disparition inquiétante d'une enfant de 10 ans dans le Val-de-Marne. La fillette a disparu depuis samedi à Ivry-sur-Seine. La préfecture de police appelle toute personne pouvant disposer d'informations à la contacter. La brigade de protection des mineurs a été saisie de l'enquête. Il est accusé de viol ou d'agression sexuelle sur 18 enfants. Un babysitter mis en examen dans le Nord, à Lille et son agglomération. Le suspect a déjà été condamné par le passé pour des violences sexuelle sur un enfant qu'il gardait à Nice, condamné à 5 ans de détention en 2020. Il est ressorti avec une interdiction d'exercer une activité en lien avec les mineurs. Il a pourtant multiplié les missions de garde d'enfants. Et puis en foot, la liste de Didier Deschamps. Le sélectionneur de l'équipe de France donnera ce soir aux 20h de TF1 la liste des joueurs retenus pour le mondial qui débutera dans moins d'un mois sur le continent américain. Des Bleus qui se retrouveront à Clairefontaine dès la fin du mois. Voilà pour l'essentiel de l'actualité. Excellente matinée.

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1: Bonne fête Roland, Rolanda, Servet. Leur couleur le vert, leur chiffre le 6. Les naissances du 13 mai, Grégory Le Marchal, chanteur français, le gagnant de la Star Academy en 2004. Frédéric Bourali, auteur, acteur et humoriste dans la série Scène de ménage. Christine Bravo, la présentatrice télévision. Daniel Russo, l'humoriste et acteur. Stevie Wonder, auteur, compositeur et interprète. Laurent Cabrol, l'écrivain, homme de radio et de télévision. En 1882, c'est la naissance de Georges Braque, peintre, cubiste, graveur, sculpteur français. En 1840, c'est la naissance d'Alphonse Daudet, l'écrivain, poète et auteur de pièces de théâtre. Les décès. En 2019, Doris Day, l'actrice et chanteuse. En 2018, Margot Kidder, l'actrice. En 2015, Arlette Thomas, la comédienne de théâtre et actrice, personnalité majeure du doublage de voix. En 2012, Donald Dunn, le bassiste de blues, rock, membre des Blues Brothers. En 2005, Eddie Barclay, le compositeur et producteur de musique. En 1961, Gary Cooper, l'acteur américain. En 2021, Olivier Jean-Marie, animateur, réalisateur et scénariste de films d'animation. En 2014, une mine s'effondre dans l'ouest de la Turquie, 301 mineurs périssent dans l'accident. En 2008, France Environnement, le projet de loi sur les OGM est rejeté à l'Assemblée. En 2002, c'est la réouverture du tunnel du Mont-Blanc aux véhicules de plus de 19 tonnes après la catastrophe du 24 mars 1999. En 1994, c'est la sortie en salle du film La Reine Margot avec Isabelle Adjani. En 1917, à Fatima, au Portugal, trois enfants affirment avoir vu la Vierge Marie. Le dicton « Plus mai est chaud, plus l'an vaut ». Avant Saint-Servais, point d'été. Après Saint-Servais, plus de gelée.

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0: 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Bonjour Rachel.
1: Bonjour Sylvie, bonjour à tous. Les trois clés zen d'aujourd'hui expliquent que les ennuis sont passagers. Alors ne vous en faites pas. Chacun traverse à un moment ou à un autre de sa vie des périodes difficiles. Mais avec le temps, vous vous rendrez compte que ces ennuis ne perdurent pas. Acceptez les périodes difficiles. Transformez ces périodes difficiles en atouts. Tirez profit de vos ennuis en imaginant non seulement des solutions, mais aussi en les voyant aboutir. Relativisez vos ennuis, minimisez-les et vous verrez que, comme par miracle, ils deviennent moins importants et ils prennent moins de place. Vos ennuis vont vous sembler plus dérisoires si vous mettez en pratique les trois clés zen d'aujourd'hui qui sont accepter les périodes difficiles, tirer profit de vos ennuis, relativiser vos ennuis. Je vous souhaite de passer une excellente journée en ayant un regard différent sur vos ennuis.

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Attention, il y a du changement cette année. 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Côté pratique, le prix du repas est fixé à 15 euros hors boisson et les pêcheurs devront s'acquitter d'une cotisation supplémentaire de 10 euros. Ne tardez pas, vous avez jusqu'au 21 mai pour vous inscrire. Pour cela, rendez-vous chaque jeudi matin lors de la permanence de l'UNRPA à l'espace café de Saint-Dié.

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C'est déjà le moment de clore cette émission. Un grand merci à tous pour votre fidélité. Vous retrouvez Julie dès 11h. Quant à nous, rendez-vous demain.

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1: Bonjour à tous. Une visite très scrutée. Le président américain Donald Trump est en Chine où il s'est entretenu avec son homologue Xi Jinping. Le président chinois évoque un risque de conflit si la question de Taïwan est maltraitée. Xi Jinping s'oppose à l'indépendantisme de l'île. Dans le même temps, le gouvernement de Taïwan a réaffirmé que les États-Unis avaient exprimé leur soutien clair et ferme à l'île lors de ces discussions. Israël accentue ses frappes sur le Liban, faisant au moins 22 morts hier malgré la trêve en cours, alors que dans le même temps des négociations débutent aujourd'hui à Washington. Des discussions malgré l'opposition du Hezbollah. Les représentants des deux pays s'étaient déjà rencontrés fin avril dans la capitale américaine. Les résultats des cas contacts français du foyer d'antivirus attendus aujourd'hui. Ils sont une vingtaine à n'avoir à ce stade aucun symptôme. Par précaution, ils restent hospitalisés. Une nouvelle réunion de coordination interministérielle est organisée en ce moment en visioconférence. Dans son dernier point de situation, l'Organisation mondiale de la santé a de nouveau évalué comme faible le risque que cet événement fait peser sur la population mondiale. Un appel à témoins lancé après la disparition inquiétante d'une enfant de 10 ans dans le Val-de-Marne. La fillette a disparu depuis samedi à Ivry-sur-Seine. La préfecture de police appelle toute personne pouvant disposer d'informations à la contacter. La brigade de protection des mineurs a été saisie de l'enquête. Il est accusé de viol ou d'agression sexuelle sur 18 enfants. Un babysitter mis en examen dans le Nord, à Lille et son agglomération. Le suspect a déjà été condamné par le passé pour des violences sexuelles sur un enfant qu'il gardait à Nice. Condamné à 5 ans de détention en 2020, il est ressorti avec une interdiction d'exercer une activité en lien avec les mineurs. Il a pourtant multiplié les missions de garde d'enfants. Et puis en foot, la liste de Didier Deschamps. Le sélectionneur de l'équipe de France donnera ce soir aux 20h de TF1 la liste des joueurs retenus pour le mondial qui débutera dans moins d'un mois sur le continent américain. Des Bleus qui se retrouveront à Clairefontaine dès la fin du mois. Voilà pour l'essentiel de l'actualité. Excellente matinée.

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1: Bonjour à tous, nous fêtons Mathias. Serez-vous soutenu par les planètes aujourd'hui ?
2: Bélier, vous avez des états d'âme. Vous avez tendance à vous poser trop de questions. Attention.
1: Taureau, c'est une bonne nouvelle qui pourrait vous parvenir. Voilà de quoi entamer une journée en beauté.
2: Gémeaux, renouveau dans les amitiés et les contacts des intermédiaires pourront vous faciliter les choses.
1: Cancer, le ton risque de monter avec une personne de votre entourage. Dites ce que vous pensez, histoire de percer l'abcès une bonne fois pour toutes.
2: Vous êtes lion, alors surtout ne ruminez pas sur votre sort, mais agissez.
1: Vierge, vous serez de bons conseils pour ceux qui se laissent trop souvent aveugler par leurs émotions.
2: Balance, attention, cherche à vous trahir, à vous mentir. Alors, redoublez de vigilance envers les personnes dont vous avez une estime pourtant.
1: Scorpion, vous n'admettez aucune faiblesse, aucun relâchement de la part des êtres que vous aimez.
2: Sagittaire, vous êtes placé sous une bonne escorte astrale. On vous aide à avancer dans vos projets. Alors, fixez-vous donc des buts.
1: Capricorne, la tension qui règne chez vous ne devra pas être prise à la légère. Vous devrez détendre l'atmosphère.
2: Les Verseaux, sachez que les positions planétaires concourent à votre bien-être aujourd'hui.
1: Enfin, Poisson, vitalité excellente, mais évitez de dramatiser pour un rien. Bonne journée à tous. À demain pour un nouvel horoscope. Demain, nous fêterons Denise.

0: Pierrette nous rejoint pour partager son savoir sur les plantes. Que vous ayez la main verte ou non, ses conseils vous seront précieux. Bonjour Pierrette.
1: Bonjour à tous. Comme tous les jeudis, nous avons dans nos placards ou au jardin ou lors de nos balades des épices ou des plantes. À quoi peuvent-elles servir ? Aujourd'hui, je vais vous parler de la gentiane jaune. Les liqueurs apéritives à base de gentiane sont consommées depuis des siècles. Elles doivent être consommées avec modération. En phytothérapie, cette plante est traditionnellement utilisée pour stimuler l'appétit, faciliter la digestion, lutter contre les ballonnements et les flatulences. La gentiane jaune pousse dans les montagnes européennes. Elle est également proposée pour lutter contre la fièvre, les règles douloureuses, le diabète et la toux grasse. Elle est également proposée comme tonique générale. Bonne journée à tous!

0: Les annonces des manifestations, c'est tout de suite sur Radio Bellevue. Jusqu'à samedi, le festival Transversal s'installe à Salles et l'équipe de Grande Fosse Café vous a concocté un programme aux petits oignons. Rendez-vous à leur stand pour 3 animations originales. Aujourd'hui dès 14h, un atelier essentiel pour les enfants, prévenir les morsures de chiens. Puis les vendredis et samedis de 14h à 19h, laissez parler votre imagination avec l'atelier gravure de Florent et Christophe Meyer. Ou alors venez booster votre vocabulaire avec les astuces motivantes de l'atelier Apprendre l'allemand. Toutes ces activités vous attendent au stand de Grande Fosse Café. Pour participer, il suffit de s'inscrire directement sur place. Dimanche, rendez-vous à Provenchères-sur-Fave pour la grande fête du printemps organisée par la Société des fêtes de Colroy-la-Grande. Cette journée s'annonce riche en découvertes avec un grand vide-grenier pour les particuliers et un marché réservé aux professionnels. Entre deux trouvailles, vous pourrez faire une pause conviviale avec la buvette et la restauration prévue sur place. Vous souhaitez y exposer? Il est encore temps de réserver vos emplacements. Le tarif est à 10€ les 5 mètres, 20€ les 10 mètres ou 30€ les 15 mètres. Pour plus d'informations et pour vos réservations, composez le 06 07 62 11 75 ou le 06 87 83 42 85. Envie d'une parenthèse artistique et culturelle? En parallèle du festival Transversal, l'association Grande Fosse Café vous invite à découvrir l'exposition de Florent et Christophe Meyer. Plongez dans l'univers de ces deux artistes à travers une sélection de peintures et de gravures. L'exposition se tient à la salle communale de la Grande Fosse, au centre, jusqu'au 23 mai. Vous pourrez admirer leur œuvre tous les samedis et dimanches, ainsi que durant toute la durée du festival Transversal. L'entrée est libre et ouverte à tous. Pour plus d'infos, vous pouvez envoyer un mail à contact@grandefossecafe.fr. Et si vous reliez l'art et la nature avec l'Art Trek, parcourez les sentiers de Saulcy-Auveltin pour découvrir des expositions exceptionnelles. Mandré entre deux eaux, au total 10 communes célèbrent la création sous toutes ses formes, de la céramique à la photo. Les expos sont ouvertes chaque après-midi et même le dimanche matin dès 10h. Vous pouvez retrouver le programme complet dans vos offices du tourisme ou le consulter sur saintleonardexpression.fr. La semaine des arts, c'est jusqu'à dimanche. Amis joueurs, le cercle pongiste d'Anould vous invite à son super loto samedi. Rendez-vous à la salle Roger Loury à partir de 18h pour tenter votre chance au cours de 36 parties endiablées. Et cette année, les enjeux sont de taille avec une dotation de 3 000€. À la clé, un dernier carton à 500€ et un bingo à 200€. Pour votre confort, une buvette et une restauration seront mises à disposition tout au long de la soirée. Notez qu'une planche minimum par chaise est demandée. Les places sont prisées, alors ne tardez pas à réserver au 06 11 75 59 41. Avis aux pêcheurs et aux amoureux de la nature, l'association Sport et Loisirs vous invite à sa grande partie de pêche le samedi 23 mai. Rendez-vous au bord de l'étang de Bande-Lavelines pour une journée exceptionnelle placée sous le signe des grosses truites. Que vous soyez un mordu de la ligne ou que vous souhaitiez simplement profiter du cadre, la convivialité sera au rendez-vous. Côté pratique, la formule pêche plus repas est proposée à 25€ et pour ceux qui souhaitent simplement accompagner et partager le déjeuner, le repas seul est proposé à 15€. Attention, l'événement se fera uniquement sur réservation. Pour vous inscrire, contactez dès maintenant le 06 66 10 94 90 ou le 06 78 08 72 71. Amis pêcheurs et membres de l'UNRPA, de Saint-Dié. Préparez vos lignes. L'association vous invite à sa grande journée de pêche le jeudi 4 juin à l'étang de Saint-Jean-d'Ormont. Attention, il y a du changement cette année. Pour garantir la convivialité et l'équité, le placement des pêcheurs se fera désormais par tirage au sort. Côté pratique, le prix du repas est fixé à 15 € hors boisson et les pêcheurs devront s'acquitter d'une cotisation supplémentaire de 10 €. Ne tardez pas, vous avez jusqu'au 21 mai pour vous inscrire. Pour cela, rendez-vous chaque jeudi matin lors de la permanence de l'UNRPA à l'espace café de Saint-Dié. Les mercredis après-midi riment avec solidarité à Provenchères-sur-Fave. Chaque mercredi de 13h30 à 15h30, la Croix-Rouge vous accueille dans ses locaux situés juste derrière l'ancienne poste. Vêtements pour petits et grands, jouets, livres, bibelots, linge de maison, venez dénicher des pépites de seconde main à prix tout doux. L'association accepte également vos dons pour continuer ses actions. Acheter ou donner, c'est soutenir une belle cause près de chez vous. Vous pourrez donner votre sang mardi à la salle Relais de la Cité de Bruyères de 15h30 à 19h30. 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
1: Merci Sylvie pour tes suggestions de sortie et on continue en musique sur Radio Bellevue.

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2: Bonjour à tous. Tous les cas contacts testés négatifs à l'hantavirus, annonce de la ministre de la Santé, alors que 26 personnes en France sont concernées. Ces résultats confirment qu'elles n'ont pas pu contaminer d'autres personnes. Stéphanie Rist précise que ces cas contacts resteront isolés à l'hôpital et seront testés tous les 3 jours. Le gouvernement ne communiquera plus sur ces tests, sauf en cas de résultats positifs. 10 ans après le drame, le parquet demande un non-lieu sur le crash d'Egypt Air. En mai 2016, un vol Paris-Le Caire s'était abîmé dans la Méditerranée. Les 66 personnes à bord, dont 15 Français, sont décédées. Selon le parquet, l'enquête n'a pas permis de caractériser d'autres fautes que celles des membres d'équipage, tous décédés, justifiant la demande d'un non-lieu. Alors que les parties civiles réclament la mise en examen de la compagnie aérienne, la décision est désormais entre les mains des juges d'instruction. Un nouveau candidat à la primaire de la gauche pour la présidentielle, le député écologiste Benjamin Lucas. Il dit vouloir porter le cri de colère et d'espoir de la génération Nouveau Front populaire. Une disparition inquiétante dans le Val-de-Marne. Une jeune fille de 10 ans est portée disparue depuis samedi dernier. La police a lancé un appel à témoins. Elle précise que l'enfant est illettré et ne connaîtra pas son identité légale ni sa date de naissance. Des partenaires, pas des rivaux. C'est ainsi que le président chinois veut développer la relation entre son pays et les États-Unis. Xi Jinping reçoit jusqu'à demain Donald Trump. Le président américain reçu avec les honneurs, mais aussi avec des avertissements sur la question de Taïwan, la plus importante dans les relations sino-américaines, selon Xi Jinping. Et puis, quelle équipe pour la Coupe du Monde de foot? Didier Deschamps présente ce soir la liste des joueurs sélectionnés pour partir en Amérique du Nord cet été. Annonce aux 20h de TF1. 24 ou 25 joueurs devraient être convoqués. Ils seront réunis fin mai avant de jouer 2 matchs de préparation face à la Côte d'Ivoire à Nantes et l'Irlande du Nord à Lille, puis de s'envoler vers les États-Unis. Voilà pour l'info. Passez une excellente journée à notre écoute.

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C'était la nouveauté de la semaine sur Radio Bellevue, dans le bon désordre de Alex Toucourt, un artiste lorrain qu'on connaît pour son univers entre pop et folk, avec des textes très humains et souvent assez imagés.

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Voici trois opportunités locales qui peuvent intéresser celles et ceux en quête d'un nouveau départ professionnel. Je commence à Saint-Dié-des-Vosges où une entreprise de maçonnerie recherche un manœuvre en CDI. Le travail s'effectue en journée sur une base de 35 heures par semaine. Votre rôle ? Apporter un renfort indispensable sur les chantiers, charger et décharger les matériaux, participer aux travaux de terrassement et de nivellement des terrains. Il s'agit d'un poste accessible sans expérience et payé 12 euros brut de l'heure. Idéal pour mettre un pied dans le secteur du bâtiment tout en étant formé sur le terrain. La communauté d'agglomération de Saint-Dié-des-Vosges recrute un chargé de billetterie et de l'engagement des dépenses pour son équipement culturel. Ce CDD d'un an à temps plein vous confiera la vente des billets pour les salles de spectacle, la gestion des réservations et des commandes, mais aussi le suivi des factures et des achats de fournitures. Vous serez amené à accueillir le public, à travailler en journée avec des interventions en soirée ou le week-end selon la programmation. La rémunération varie entre 1840 et 1900 euros brut par mois, avec des avantages comme les titres restaurant et la prime de panier. C'est un poste polyvalent, ouvert aux débutants, au cœur de la vie culturelle locale. Enfin, direction Selles-sur-Plaine, où le camping des Lacs cherche plusieurs serveurs ou serveuses pour la saison estivale. De juillet à août, vous rejoindrez l'équipe en CDD 35 heures par semaine. Votre mission sera d'accueillir et de servir la clientèle du restaurant, du snack et du bar, de prendre les commandes, de dresser les tables et de maintenir la salle et la terrasse en ordre. Le salaire varie de 2000 à 2200 euros brut par mois et aucune expérience n'est exigée. Un bon sens du service et l'envie de travailler en équipe suffisent. Si l'une de ces offres vous correspond, n'hésitez pas à vous rendre sur France Travail ou à contacter l'employeur concerné pour postuler. Bonne chance dans vos démarches et rendez-vous très vite pour une nouvelle chronique sur Radio Bellevue.

Merci à tous pour votre écoute aujourd'hui. Passez une bonne journée et je vous dis à très bientôt sur Radio Bellevue.

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5: Bonjour à tous. Les cas contacts français négatifs à l'antivirus. La ministre de la Santé dévoile les résultats des derniers tests effectués. Stéphanie Rist précise que les 26 Français resteront isolés à l'hôpital avec des tests tous les 3 jours. Le gouvernement ne communiquera plus sur ces tests, sauf en cas de résultats positifs. Il confirme que le virus ne circule pas sur le territoire. Pendant ce temps, l'Union européenne active une procédure d'information. La présidence chypriote de l'UE ouvre la réponse intégrée de crise politique du Conseil. Dispositif censé faciliter l'échange d'informations entre États membres. Il doit permettre de suivre au mieux l'épidémie. Et de 4, Benjamin Lucas officialise sa candidature à la primaire de la gauche. Le député Génération qui fera donc face à Marine Tondelier, François Ruffin et Clémentine Autain. Le vote est prévu en octobre, mais le processus est déjà compromis par la participation incertaine. Certaines des socialistes. Le secrétaire du parti Olivier Faure souhaite y prendre part, tandis que le chef des députés PS Boris Vallot a quitté la direction en protestation. Plusieurs civils blessés en Israël. Le Hezbollah a lancé une attaque de drones sur le territoire. Malgré la trêve en cours depuis le mois d'avril, les frappes se poursuivent entre les deux parties. Hier, l'armée israélienne a intensifié ses frappes sur le sud du Liban. Au moins 22 personnes sont mortes. Une rencontre au sommet entre les deux plus grandes puissances mondiales. Donald Trump a rencontré à Pékin son homologue chinois Xi Jinping. Le président américain s'est dit impressionné par le faste de l'accueil qu'il a reçu. Il plaide pour construire une relation forte avec la Chine, alors que les sujets de désaccord ne manquent pas, notamment sur la question de Taïwan. Xi Jinping prévient que la question de Taïwan est la plus importante dans les relations sino-américaines. Et puis elle n'avait pas défilé depuis 2 ans, la technoparade de retour à Paris cette année, annulée en 2024 en raison des JO, puis l'an dernier pour des raisons financières. L'événement musical sera à nouveau dans les rues de la capitale le 19 septembre. L'année 2023 qui marquait les 25 ans de la manifestation avait rassemblé 400 000 personnes. Bonne journée à tous.

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2: Bonjour à tous. Les cas contacts français négatifs à l'antivirus. La ministre de la Santé dévoile les résultats des derniers tests effectués. Stéphanie Rist précise que les 26 Français resteront isolés à l'hôpital avec des tests tous les 3 jours. Le gouvernement ne communiquera plus sur ces tests, sauf en cas de résultats positifs. Il confirme que le virus ne circule pas sur le territoire. Pendant ce temps, l'Union européenne active une procédure d'information. La présidence chypriote de l'UE ouvre la réponse intégrée de crise politique du Conseil. Dispositif censé faciliter l'échange d'informations entre États membres. Il doit permettre de suivre au mieux l'épidémie. Et de 4, Benjamin Lucas officialise sa candidature à la primaire de la gauche. Le député Génération qui fera donc face à Marine Tondelier, François Ruffin et Clémentine Autain. Le vote est prévu en octobre, mais le processus est déjà compromis par la participation certaines des socialistes. Le secrétaire du parti, Olivier Faure, souhaite y prendre part, tandis que le chef des députés PS, Boris Vallot, a quitté la direction en protestation. Plusieurs civils blessés en Israël. Le Hezbollah a lancé une attaque de drones sur le territoire. Malgré la trêve en cours depuis le mois d'avril, les frappes se poursuivent entre les deux parties. Hier, l'armée israélienne a intensifié ses frappes sur le sud du Liban. Au moins 22 personnes sont mortes. Une rencontre au sommet entre les deux plus grandes puissances mondiales. Donald Trump a rencontré à Pékin son homologue chinois Xi Jinping. Le président américain s'est dit impressionné par le faste de l'accueil qu'il a reçu. Il plaide pour construire une relation forte avec la Chine, alors que les sujets de désaccord ne manquent pas, notamment sur la question de Taïwan. Xi Jinping prévient que la question de Taïwan est la plus importante dans les relations sino-américaines. Et puis, elle n'avait pas défilé depuis 2 ans, la technoparade de retour à Paris cette année, annulée en 2024 en raison des JO, puis l'an dernier pour des raisons financières. L'événement musical sera à nouveau dans les rues de la capitale le 19 septembre. L'année 2023 qui marquait les 25 ans de la manifestation avait rassemblé 400 000 personnes. Bonne journée à tous.

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1: Bonsoir à tous. Une prise en charge extrêmement rigoureuse. La ministre de la Santé réaffirme que les cas contacts d'antivirus sont sous haute surveillance et ce même si tous les tests se sont révélés négatifs. Stéphanie Rist avait annoncé plus tôt aujourd'hui que les 26 personnes concernées restent à l'hôpital et vont continuer d'être régulièrement testées jusqu'à ce que tout risque soit écarté. 10 ans après le drame, le parquet demande un non-lieu sur le crash d'Egypt Air. En mai 2016, un vol Paris-Le Caire s'était abîmé dans la Méditerranée. Les 66 personnes à bord, dont 15 Français, sont décédées. Selon le parquet, l'enquête n'a pas permis de caractériser d'autres fautes que celles des membres d'équipage, tous décédés, ce qui justifie la demande d'un non-lieu, alors que les parties civiles réclament la mise en examen de la compagnie aérienne. La décision est désormais entre les mains des juges d'instruction. 3 mineurs placés en détention provisoire pour des violences sur un autre adolescent. Les collégiens âgés de 14 à 16 ans sont accusés d'avoir enlevé et roué de coups un adolescent de 15 ans. Ça s'est passé lundi à Mulhouse. La victime avait été conduite de force dans un sous-sol menacé avec un taser et frappé. Un 4e suspect est toujours recherché. 221 nouvelles communes reconnues en état de catastrophe naturelle. Ça concerne des épisodes de sécheresse et des inondations en 2025 et début 2026. L'arrêté paru aujourd'hui au journal officiel va permettre aux habitants touchés de solliciter une prise en charge par leurs assurances. Une bonne rencontre. La Maison-Blanche se félicite de la visite de Donald Trump en Chine. Le président américain reçu par son homologue Xi Jinping. Les deux parties ont discuté des moyens de renforcer la coopération économique entre les deux pays, précise l'administration américaine. Et puis la performance française à l'Eurovision dévoilée ce soir à l'occasion de la 2e demi-finale. Monroe va interpréter son titre « Regarde » avec la scénographie complète prévue pour la finale samedi. La candidate française est d'ores et déjà qualifiée puisque la France fait partie des plus gros financeurs de l'événement. 15 pays s'affrontent ce soir pour 10 places en finale. Bonne soirée à tous.

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4: Bonsoir à tous. De nouvelles plaintes contre Patrick Bruel. Une femme accuse le chanteur de l'avoir agressé sexuellement dans une cabine de massage en juillet 2019 à Perpignan. L'autre accusation porte sur une tentative de viol au printemps 2010 au domicile de la victime présumée à Neuilly-sur-Seine. Les deux femmes étaient âgées de 29 et 31 ans au moment des faits. Ce sont désormais 4 plaintes au total qui visent Patrick Bruel, mais plusieurs médias ont recueilli les accusations d'une vingtaine de femmes différentes. Des nouvelles rassurantes des cas contacts d'antivirus. La ministre de la Santé Stéphanie Rist a annoncé ce matin que tous leurs tests sont négatifs. Les 26 personnes concernées restent confinées à l'hôpital et continueront d'être régulièrement testées jusqu'à ce que tout risque soit écarté. La période d'incubation pour la maladie peut aller jusqu'à une quarantaine de jours. Un incident isolé. Le groupe People and Baby s'explique sur l'alcoolisation d'un bébé dans une micro-crèche de Plailly dans l'Oise. Les parents ont porté plainte après avoir récupéré leur enfant d'un an et demi avec plus de 2 grammes d'alcool dans le sang à la mi-mars. Le groupe People and Baby assure qu'aucun autre enfant n'est concerné. L'établissement est fermé jusqu'à nouvel ordre. Vous continuez d'exercer votre devoir avec abnégation. Gérald Darmanin s'adresse aux agents pénitentiaires du pôle de rattachement d'extraction judiciaire de Caen. Le ministre de la Justice était sur place aujourd'hui pour une cérémonie d'hommage aux victimes de l'évasion meurtrière de Mohamed Amra. Cela fait aujourd'hui 2 ans jour pour jour que Fabrice Moello et Arnaud Garcia ont été tués par des complices du narcotrafiquant. Le bilan continue de s'alourdir en Ukraine. Au moins 11 morts après d'intenses frappes de drones russes au cours des dernières 48 heures. Au moins 7 personnes ont été tuées à Kiev la nuit dernière. Sur X, Emmanuel Macron estime que Moscou ne sait pas comment terminer sa guerre d'agression. Le président ajoute que la Russie est à court de solutions sur le terrain militaire. Et puis en foot, la liste de Didier Deschamps, le sélectionneur de l'équipe de France, donnera ce soir aux 20h de TF1 les noms des joueurs retenus pour le Mondial qui débutera dans moins d'un mois sur le continent américain. Des Bleus qui se retrouveront à Clairefontaine à la fin du mois. Bonne soirée à tous.

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Jusqu'à samedi, le festival Transversal s'installe à Salles et l'équipe de Grande Fosse Café vous a concocté un programme aux petits oignons. Rendez-vous à leur stand pour 3 animations originales. Vendredi et samedi de 14h à 19h, laissez parler votre imagination avec l'atelier gravure de Florent et Christophe Meyer ou alors venez booster votre vocabulaire avec les astuces motivantes de l'atelier Apprendre l'allemand. Toutes ces activités vous attendent au stand de Grande Fosse Café. Pour participer, il suffit de s'inscrire directement sur place. Dimanche, rendez-vous à Provenchères-sur-Fave pour la grande fête du printemps organisée par la Société des Fêtes de Colroy-la-Grande. Cette journée s'annonce riche en découvertes avec un grand vide-grenier pour les particuliers et un marché réservé aux professionnels. Entre deux trouvailles, vous pourrez faire une pause conviviale avec la buvette et la restauration prévue sur place. Vous souhaitez y exposer? Il est encore temps de réserver vos emplacements. Le tarif est à 10 euros les 5 mètres, 20 euros les 10 mètres ou 30 euros les 15 mètres. Pour plus d'informations et pour vos réservations, composez le 06 07 62 11 75 ou le 06 87 83 42 85. Envie d'une parenthèse artistique et culturelle ? En parallèle du festival transversal, l'association Grande Fosse Café vous invite à découvrir l'exposition de Florent et Christophe Meyer. Plongez dans l'univers de ces deux artistes à travers une sélection de peintures et de gravures. L'exposition se tient à la salle communale de la Grande Fosse, au centre, jusqu'au 23 mai. Vous pourrez admirer leur œuvre tous les samedis et dimanches, ainsi que durant toute la durée du festival transversal. L'entrée est libre et ouverte à tous. Pour plus d'infos, vous pouvez envoyer un mail à contact@grandefossecafe.fr. Ce week-end, l'art sort le grand jeu. Samedi à 15h, assistez à l'inauguration de la balade photographique à la scierie du Lensoir pour les plus jeunes. Des ateliers mosaïques et contes vous attendent à Saint-Léonard dès 14h. Explorez 10 communes partenaires pour découvrir les expos de peinture sur tout support. Pour plus d'infos, vous pouvez vous rendre dans vos offices du tourisme ou retrouver le programme sur saint-léonard-expression.fr. C'est un rendez-vous gratuit de Saulcy au Valtin à ne pas manquer. La 36e semaine des arts est un moment incontournable. Amis joueurs, le cercle pongiste d'Anould vous invite à son super loto samedi. Rendez-vous à la salle Roger Loury à partir de 18h pour tenter votre chance au cours de 36 parties endiablées. Et cette année, les enjeux sont de taille avec une dotation de 3000 euros. À la clé, un dernier carton à 500 euros et un bingo à 200 euros. Pour votre confort, une buvette et une restauration seront mises à disposition tout au long de la soirée. Notez qu'une planche minimum par chaise est demandée. Les places sont prisées, alors ne tardez pas à réserver au 06 11 75 59 41. Avis aux pêcheurs et aux amoureux de la nature, l'association Sport et Loisirs vous invite à sa grande partie de pêche le samedi 23 mai. Rendez-vous au bord de l'étang de Bande-Lavelines pour une journée exceptionnelle placée sous le signe des grosses truites. Que vous soyez un mordu de la ligne ou que vous souhaitiez simplement profiter du cadre, la convivialité sera au rendez-vous. Côté pratique, la formule pêche plus repas est proposée à 25 euros et pour ceux qui souhaitent simplement accompagner et partager le déjeuner, le repas seul est proposé à 15 euros. Attention, l'événement se fera uniquement sur réservation. Pour vous inscrire, contactez dès maintenant le 06 66 10 94 90 ou le 06 78 08 72 71. Amis pêcheurs et membres de l'UNRPA de Saint-Dié, préparez vos lignes. L'association vous invite à sa grande journée de pêche le jeudi 4 juin à l'étang de Saint-Jean-d'Ormont.
Attention, il y a du changement cette année. Pour garantir la convivialité et l'équité, le placement des pêcheurs se fera désormais par tirage au sort. Côté pratique, le prix du repas est fixé à 15 euros hors boisson et les pêcheurs devront s'acquitter d'une cotisation supplémentaire de 10 euros. Ne tardez pas, vous avez jusqu'au 21 mai pour vous inscrire. Pour cela, rendez-vous chaque jeudi matin lors de la permanence de l'UNRPA à l'espace café de Saint-Dié. Les mercredis après-midi riment avec solidarité à Provenchères sur Fave. Chaque mercredi de 13h30 à 15h30, la Croix-Rouge vous accueille dans ses locaux situés juste derrière l'ancienne poste. Vêtements pour petits et grands, jouets, livres, bibelots, linge de maison, venez dénicher des pépites de seconde main à prix tout doux. L'association accepte également vos dons pour continuer ses actions. Acheter ou donner, c'est soutenir une belle cause près de chez vous. Vous pourrez donner votre sang mardi à la salle Relais de la Cité de Bruyère de 15h30 à 19h30. 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

Bonsoir, bienvenue sur le son de Radio Bellevue. C'est Annie de 20h à 22h. Alors restez à l'écoute et que la fête commence avec une chanson de Elliott, La Camisa Negra.

Interprète Laurent Voulzy, Le Soleil Donne, extrait de son album Belle Île en Mer. On enchaîne avec Hélène Ségara, Loin du froid de décembre.

0: La musique, c'était l'hymne de la Star Academy en 2001. À suivre Vianney, Je m'en vais.
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0: tube de l'année 1985, C'est Jérôme et tu danses avec lui, on retrouve en 2025 Petit K, Matin rallonge.
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soir à tous, bonne fin de semaine. Je vous retrouve jeudi prochain de 20h à 22h sur le 102 Radio Bellevue. Profitez bien de vos journées à l'écoute de Radio Bellevue. On termine avec Jean-Jacques Goldman, le coureur.

l'a écrit Aragon, un beau soir, l'avenir s'appelle le passé. 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

0: Un Scooby-Doo-Bidou, deux Scooby-Doo-Bidou, une heure passée de deux secondes à la pendule de Radio Bellevue.
1: Pour une sonnerie, c'est une belle sonnerie.

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